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0: C'était un mix 100% stéphanois qui s'est clos avec Shit, que l'on peut aussi appeler ça des coménines tit si on en a envie, et à l'instant Blake sur le 8, 9, 5 MHz.
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Libre, sauvage et impertinente, un peu de poésie francophile et rock'n'roll, avec Versari, suivi par Arnaud Le Gouéflec sur le 895 de Dio.

0: La clarinette rock de Berlin a été suivie par Main in Havana et à l'instant Nyanjoa Lades sur le 895 de Dio, libre, sauvage et impertinente.
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Comptar a été suivi par Basta, B-A-A-S-T-A, sur le 895. Et tout de suite, un petit hommage au hip-hop des années 90.

The Lady of Rage, suivi de Sir Mix A Lot sur le 895 de Radio Dio et leradiodio.org.

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0: La voix de Jill Scott Heron sur une instru de Richard Russell a été suivie par Akamoun en compagnie de Baba Sissoko et Black Machine. Et à l'instant, c'était les Anglais de Asian Dub Foundation, cette fois en featuring, avec 47 Soul sur le 895 de Radio Dio.
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895, on a écouté Public Enemy, Grand Cru 2020, extrait de l'album What You Gonna Do When The Grid Goes Down. Ça a été suivi par Deggy Huggy en featuring avec ASM et Miscellaneous.

écouter Ikadub suivi de Osferti et Zazou Bikaye à l'instant. Vous êtes bien sur Radio Yo, libre, sauvage et impertinente.

Bangkok. On a écouté la burkinabé Kadi Diarra, suivi du groupe congolais Jupiter et Okwes, et à l'instant le son très jamaïcain de Pinnacle Sound. Et tout de suite sur le 895 de Radio Dio, eh bien je vous propose trois morceaux qui, chacun à leur manière, revisitent la tradition occitane.

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écouter Slim Paul suivi de Hit Hit Anita. Et tout de suite, c'était Nose in the Nose, les Stéphanois sortis sur le label Vox Project.

écouté le trio lyonnais JP Goulag, ça a été suivi par l'offensif de l'envoûtante sortie chez Petrol Chips, et tout de suite c'était Paradoxante, groupe belge, sorti chez Humpty Dumpty Records.

On vient d'écouter Minimal Compact sur Radio Dio 89.5 MHz à Saint-Étienne et alentour et radiodio.org.

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Et quand le soir descend, en coulées infernales, en coulées de métal incandescent, et que le noir de la nuit, dans le noir de la mer, un murmure infini qui dévore la lumière et recouvre le corps des étoiles éphémères qui s'éteignent peu à peu, qui s'étiolent, petit feu follet, dévoré par l'obscurité. Car tout à coup, l'obscur est là. Tout à coup, hélas, les créatures s'enlacent, s'enroulent, gesticulent, se délacent, se déroulent. Les tentacules sur les corps qui s'étalent, l'excroissance tentatrice, l'appendice létal. Un magma de membres, un amas de chair tendre, calciné par l'usure des frottements indécents et la crasse des brûlures qui suppurent sous les cendres d'un brasier de luxure. Et l'orgie des sirènes, les écailles froissées, les branchies meurtries. Les tritons qui s'étreignent dans des tressauts d'outre-mer. Et l'horreur des torsions dans les tréfonds d'outre-mer. Les profondeurs qui s'écrambrent. L'œil âcre, le poitrail fier. Dans leur demeure de nacre et de corail vermeil, les anciens dieux se réveillent. 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

0: vous avez entendu Vinyl Williams, DM Stiff et Omni sur Duo.
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Mirabelle Gillis a été suivie par Pale, Jay et Golden Bug.

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895FM et radiodio.org, on vient d'écouter à l'instant Léo SVR, Clouded, Cinza et Madame Kim Gordon.

Sourdurent, Léonore Boulanger en duo avec Jean-Daniel Botta, puis Don et Françoise, Don Nino et Françoise Breut, sur le 895 de Duo.

8-9-5 Duo, on a écouté ODG en compagnie de Sumac Dub et son violon. Ça a été suivi par Equity Sound et Empire of Sound. Sur Radio Duo, tout est question de sound. Yes.

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1: Le son de l'école Sky Zominus avec Edouard Capeni et Kuba Cabal, ça a été suivi par le projet lyonnais Mazalda.
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Des rappeuses à la langue rugueuse, on a écouté Saturns, Speech the Bell et Allo Voilà. Tout de suite, on enchaîne avec la percussionniste Luciane Tunès, sortie sur le label Infinée.

Le sound system OBF en compagnie de la voix de Nazamba, suivi par la musique brésilienne sortie sur le label Underdog, la musique de João Selva, et à l'instant la soul des Black Pumas sur le 895 de Radio Dio.

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Vous venez d'écouter le groupe Jeune Voix, Cyril, Cyril, puis Dumb Amin et Miniman en compagnie de Xanti et de la voix de Miss Cocoa.

La Libre Sauvage et Impertinente Duo vous a proposé un remix de Bleak Bassy par Bad Focus. Ça a été suivi par la rappeuse allemande Haïti, H-A-Y-T-I.

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On a écouté DLGZ, ça a été suivi par le projet franco-sénégalais Endox Electric et par les troublions inlassables de bonne humeur provisoire. 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

rencontre de Pascal Comelade et les Liminianas a cédé la place à Beyrouth, puis au troublion presque chauve que l'on nomme Jacques sur le 895.

On a écouté DLGZ, ça a été suivi par le projet franco-sénégalais Endox Électrique et par les troublions inlassables de bonne humeur provisoire. 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

rencontre de Pascal Comelade et les Liminianas a cédé la place à Beyrouth, puis au troublion presque chauve que l'on nomme Jacques sur le 895.

0: Une sélection stéphanoise pour ne pas changer sur le 895 de Dio. On a écouté Saffronize, Silence et Shit.
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analogisme à la petite cuillère avec Jan Tiersen et ses potes sous le nom d'ESB, Elektronische Staubband. Puis les guitares saturées de Michel Clou pour parler cicatrices.

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1: On aime se faire des films en musique avec Pascal Comlade. Évadons-nous maintenant avec le collectif hip-hop d'Aix-en-Provence, Chinese Man.
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0: imprévisible artiste aux multiples facettes, furieusement libre et insolente, engagée pour les droits des femmes, l'écologie ou contre l'extrême droite. Catherine Ringer aura marqué plusieurs générations par sa voix unique et une présence magnétique sur scène. Avec Fred Chichin, elle avait donné au Rita Mitsouko un son et des couleurs sans pareil. Elle pouvait tout se permettre, même repousser la bise d'Emmanuel Macron après son interprétation revisitée de la Marseillaise où elle célébrait l'inscription du droit à l'avortement dans la Constitution. Samedi 26 septembre 2026, il est 13h. 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Bonjour et bienvenue à bord de Roulette Russe épisode 23. On est ensemble et en direct jusqu'à 14h. Axel est de retour aux manettes pour cette nouvelle saison et nous avons même un invité surprise dans le studio, mais je ne vous en dis pas plus pour le moment. Au programme de cette émission de rentrée, comme d'habitude, des nouveautés ou sorties récentes avec Opus Kink, le nouveau Fontaines D.C., Vince Staples et même le futur Simple Minds qui sortira en 2027. Quant aux titres plus datés, nous écouterons Bandelier, Ride, Mark Seberg, PJ Harvey, The Cure en live et, comme vous l'aurez compris, nous rendrons hommage à Catherine Ringer. Alors, assez parlé, place à la musique.
1: Je vais commencer. Alors, pour l'inspiration, musique.

Roulette russe sur Radio Duo. Alors déjà, on a commencé le programme avec une petite inversion dans la programmation, mais tout cela n'est pas très grave. Donc du coup, le live dont j'avais parlé dans la présentation générale d'un groupe intemporel très médiatisé ces dernières semaines, je m'explique. J'avais juré à l'invité mystère que je ne diffuserais pas The Cure dans cette émission. Il avait un peu insisté. Mais pourquoi ? Souviens-toi, ça faisait toujours un carton dans Combat Rock sur SWK. C'est normal si vous n'avez pas la ref, c'est une histoire de boomer. Et puis, dimanche 30 août dernier, les Cure ont joué à Rock en scène. J'ai regardé le concert qui était diffusé en direct sur France TV et ça m'a donné une envie irrésistible de réécouter le vieux titre qui est extrait de The Head on the Door que l'on vient d'écouter. Alors je me suis dit, pourquoi bouder notre plaisir ? Voilà, on va reprendre du coup l'ordre normal de cette émission avec le morceau suivant, Head 3, The Opus King. Et je vous en parle tout de suite après.

13h12 minutes sur Radio Duo. Ça, c'est un petit clin d'œil à Pâques qui m'appelle l'horloge parlante. Très heureux en tout cas de vous retrouver après 2 mois d'absence sur les ondes. À l'instant, donc, une nouveauté pour presque démarrer cette émission. The Head Free, les Anglais d'Opus Kink qui fusionnent avec éclat les cuivres chauffés à blanc du jazz et les guitares rugueuses du rock sur leur premier album baptisé The Sweet Goodbye, paru le 31 juillet dernier. Cette chanson, écrite par le leader du groupe Angus Rogers, s'appuie sur un fait historique sombre. L'histoire d'Alice Moland, la toute dernière femme condamnée à mort en Angleterre, est pendue pour sorcellerie en 1685. Elle fut exécutée sur un arbre de justice, le fameux Head Free, donc, qui donne son nom au titre de cette chanson. Le groupe en activité depuis près d'une décennie est un collectif de Brighton et il excelle dans l'art du chaos organisé, comme vous avez pu l'entendre. Les cuivres dialoguent avec les guitares abrasives, la section rythmique propulse des morceaux constamment au bord de l'implosion, tandis que le chant habité et théâtral apporte une dimension presque dramatique à l'ensemble. Les New Eves, figure montante de la scène britannique, sont venus prêter main forte au groupe sur ce brûlant Head Free que l'on vient d'écouter, ce qui accentue encore la dimension incandescente. En tout cas, voilà un groupe capable de se démarquer dans le paysage encombré du rock britannique actuel. À suivre, une autre nouveauté publiée en juin dernier par le rappeur, une fois n'est pas coutume, rappeur californien Vince Staples. Sur son 7e opus baptisé Cry, le natif de Long Beach livre une analyse politique cinglante sur son pays, l'Amérique, le racisme, la militarisation et la place de la culture noire dans son pays, donc. Alors que le monde brûle, j'ai décidé de sortir un album, ironisait récemment Vince Staples. Une manière sans doute de pointer la futilité d'une telle annonce face au tumulte du monde pour rendre la réalité un peu plus supportable. Vince Staples, Blackberry Marmalade, c'est tout de suite dans Roulette Russe sur votre Radio Duo.

0: Désolé d'interrompre comme ça, brûle pour point, c'est pas correct, j'en ai conscience. Je vais faire le plus rapide possible pour pas trop déranger.
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0: chanteur a expliqué dans une interview avoir choisi de mettre l'espoir de côté afin de refléter honnêtement la laideur de la société actuelle, marquée par l'intelligence artificielle, l'infobésité ou l'effondrement climatique. Concocté avec le producteur James Ford entre Londres et Palerme, les Fontaines D.C. opèrent une transition stylistique assumée et s'éloignent encore un peu plus du post-punk de leur début, au profit d'ambiances plus électroniques et de samples. Même si leur évocation musicale fulgurante crée inévitablement débat au sein de leur communauté. On avance dans cette programmation.
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Roulette russe sur Dio jusqu'à 14h. À l'instant, For Ein Lover, Les Amants étrangers. Un titre coup de cœur de ma playlist estivale interprété par un quatuor franco-américain portant le nom de Bandelier. En référence au Bandelier National Monument situé au Nouveau-Mexique, dont le groupe tire son nom. Cet extrait de Marco Polo, leur EP 6 titres publié en février 2021, une œuvre mélancolique.

musique à l'exécution sonore soignée, où le timbre de voix de Declan, le chanteur, n'est pas sans rappeler un certain Chris Isaak. C'est ce dont on parlait hors antenne. Axel n'est pas tout à fait d'accord, mais bon, on a évoqué aussi Lloyd Cole éventuellement. On va continuer de parcourir ma playlist estivale avec un des sommets du mouvement shoegaze. Alors, pour rappel, le terme vient de l'anglais shoe, chaussure, et gaze, regarder, un style musical caractérisé par des voix noyées dans les paysages sonores éthérés et par l'utilisation intensive d'effets de guitare pour créer un son massif. La presse musicale britannique avait inventé ce terme pour se moquer de l'attitude des musiciens sur scène. Ils restaient immobiles, les yeux rivés sur le sol pour régler leurs nombreuses pédales d'effets. Cette posture traduisait sans doute aussi une grande timidité et une approche introspective loin des showmen extravertis. Sans plus tarder, on écoute Vapor Trail Ride en 1990 sur l'album Nowhere, et c'est dans Roulette Russe, évidemment.

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vous êtes toujours à l'écoute de Roulette Russe, l'émission de musique pas comme les autres sur Radio Dio. À l'instant, rendez-vous, premier titre de la capsule Qualité France pour aujourd'hui. Grand écart musical où rythme techno et musette se rencontrent. Vous aurez sans doute reconnu la voix hors norme de Catherine Ringer. C'était en 2011 sur son premier album solo baptisé Ring and Roll, qui lui vaudra d'être victoire de l'artiste féminine l'année suivante. Alors j'ai tout aimé de cette femme, comme son merveilleux partenaire dans la vie et dans la musique, Fred Chichin, lui aussi foudroyé par le crabe en 2007, à seulement 53 ans. Écouter leur œuvre musicale reste sans doute la plus belle façon de les honorer, en espérant qu'ils soient à nouveau réunis dans un petit coin de paradis. Sans transition, pour le second titre de la capsule Qualité France, nous allons écouter un titre de Philippe Pascal avec son groupe Marc Seberg. Un petit clin d'œil à l'invité mystère, là aussi. Après la séparation originelle de Marc Itzad en 1980, l'emblématique chanteur du groupe prenait alors son envol avec l'album Marc Seberg 83, un LP produit par Stevie Lage, producteur très en vogue à l'époque, tout en clair-obscur, aux compositions troublantes, portées par le magnétisme exacerbé du chanteur rennais. La photo de pochette était signée Pierre Terrasson, là aussi un incontournable photographe rock des années 80. On écoute jour après jour Marc Seberg 83, c'est dans Roulette Russe, la plus troublante des radios de la bande FM à Saint-Étienne.

au jeu terrible de la roulette russe, il est très difficile de gagner à tous les coups. Néanmoins, afin de mettre un maximum de chances dans son camp, le joueur avisé aura tout intérêt à pratiquer de préférence ce sport délicat avec un imbécile.

13h47, vous êtes toujours à l'écoute de Radio Dio et le programme Roulette Russe jusqu'à 14h. À l'instant, Already Gone, le titre le plus pop de l'album 5, tout simplement. Le cinquième disque studio du groupe de rock psychédélique américain Wooden Ships, sorti en 2018. Un album d'été parfait, débordant d'optimisme et d'énergie paisible, opportunément programmé aujourd'hui pour vous faire oublier cette rentrée automnale des plus inquiétantes. On va s'approcher tout doucement déjà de la fin de cette émission en écoutant Good Fortune, un titre de PJ Harvey publié en 2000. Alors après la noirceur étouffante This Vicious Desire en 1998, c'est le single qui incarne le mieux le virage lumineux et l'énergie brute de l'album Stories from the City, Stories from the Sea, porté par une ligne de basse bondissante et un riff de guitare hérité du post-punk qui rappelle fortement Patti Smith ou Echo and the Bunnymen. Le morceau brille par son refrain immédiat et sa production léchée co-signée avec Rob Ellis et Mick Harvey, cofondateur des Bad Seeds, de Nick Cave. On l'écoute sans plus tarder, Good Fortune, PJ Harvey, sur Radio Dio dans Roulette Russe.

0: Alors, écoute, va remettre de la cohérence si ça te tracasse tant que ça, et puis passe à autre chose.
1: D'accord.
0: Hein, moi, c'est ça que je te propose, quoi. Ça te va ?
1: Ça va.

Roulette Russe sur Radio Dio. Une nouveauté pour conclure cette émission. Une nouveauté avec un vieux groupe. Le retour des Écossais de Simple Minds. Avec Big Inner Boys, porté par la voix réverbérée de Jim Kerr et la guitare reconnaissable entre mille de Charlie Burchill. Un premier single paru le 3 septembre dernier qui annonce un nouvel album baptisé Sacrosanct à paraître le 29 janvier prochain chez BMG et qui sera suivi d'un concert exceptionnel le 10 avril 2027 à la Core Arena. Alors en off, je disais à Axel et l'invité mystère que ce groupe un peu désuet, il est vrai pour ma part, remplit encore les stades puisqu'ils ont fait plus d'1,5 million de spectateurs lors de leur dernière tournée mondiale. L'album, en tout cas, se composera de 8 titres originaux, décrits comme un retour aux racines art rock et new wave qui ont fait la gloire du groupe depuis Life in a Day, leur premier album en 1979. Alors certes, ça fait bien longtemps que je n'ai plus l'enthousiasme que j'ai pu avoir à l'écoute de Empires and Dance et Sons and Fascination, début des années 80, ou quand j'allais les voir pour la seconde fois au Palais d'Hiver à Lyon en avril 84. Mais avant de devenir la machine à tube de stade, le groupe écossais né dans le Glasgow lugubre de la fin des années 70, partageait une esthétique sonore et thématique très proche des pionniers industriels que j'ai alors beaucoup aimés.

13h58, on n'a jamais été aussi à l'heure. La rentrée s'annonce pleine de promesses. Roulette russe, l'émission de musique, pas comme les autres, c'est fini pour aujourd'hui. Un grand merci à Radio Dio pour cette irréductible volonté de rester libre, sauvage et impertinente. Un grand merci à Axel qui a repris sa place de technicien officiel de Roulette russe. Un grand merci à l'invité surprise. Allez, je vous dévoile son prénom. Eric, c'est mon jumeau. Et on animait l'émission Combat Rock sur SWK, début des années 80. Il a osé pousser la porte du studio pour se replonger dans l'ambiance radio des 80s. Et je suis sûr que ça lui a procuré plein d'émotions. Enfin, un grand merci à vous, chers auditeurs, qui avez suivi ce programme modeste, mais néanmoins génial. 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Beaucoup moins de d'antériorité que notre ami Gérard et son Pop Dreams qui fêtait hier soir sa 1500e émission. Incroyable. Gérard, si tu nous écoutes. Dans quelques instants, vous devriez avoir rendez-vous avec Alpha qui présente la voix de l'Afrique RDC. Quant à nous, on se retrouvera le mois prochain et plus précisément samedi 24 octobre de 13h à 14h. D'ici là, prenez soin de vous et surtout, ne lâchez rien. Caresses et bis à l'œil.

C'était Shania Mansour avec le morceau Beyrouth. Et voici maintenant Radio Inactive, un rappeur américain d'origine égyptienne. Le titre c'est Mint Tea et il y a la caution

Vous venez d'écouter Pull Up the People par MIA. Et voici Cypress Hill avec la version espagnole de Insane.

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C'était Aidez-moi par Housegang. Et voici maintenant Salmo, un rappeur venu de Sardaigne, il s'aime soudainement.

Sourd du Rent, Léonore Boulanger en duo avec Jean-Daniel Botta, puis Don et Françoise, Don Nino et Françoise Breut, sur le 895 de Duo.

895 Dio, on a écouté ODG en compagnie de Sumac Dub et son violon. Ça a été suivi par Equity Sound et Empire of Sound. Sur Radio Dio, tout est question de sound.

0: Le son de l'école Skies Ominous avec Edouard Capeni et Kuba Cabal, ça a été suivi par le projet lyonnais Mazalda.
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des rappeuses à la langue rugueuse. On a écouté Saturns, Speech the Bell et Allo Voilà. Tout de suite, on enchaîne avec la percussionniste Luciane Tunès, sortie sur le label Infinite.

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Nicky Giovanni donc a commencé cette série. Ensuite, c'était le groupe Black Alicious qui invitait Nicky Giovanni. Vous avez eu le droit ensuite à Noxy T et à Dominique Larue.

0: Vous écoutez Radio Dio sur le 89.5 FM, c'était Néné Chéri à l'instant. Juste avant, il y a eu Sharon Jones et ses Dap Kings et Arthur Alexander. Voici les Soldiers of Fortune.
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0: Vous écoutez Radio Duo. Après les Soldiers of Fortune, il y a eu Spiritualized et Unknown Mortal Orchestra. Voici Mos Def.
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0: Mos Def donc, Chester Watson, All Them Witches et La Loose. 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

0: Slade et White Mangled. Eh, bah, Merouche.
1: C'est l'une de ses meilleures chansons. Hein. Ouais. Bah, sans ouais. C'est, mais, ouais, voilà. C'est très bien. Merci, Atman.
0: On passe à la chronique. Il y a Merouche. À Kabacha, qui est à Kenbillez.
1: Alors, il est 17h32. Alors, le numéro de téléphone de la radio, ceux qui veulent appeler, c'est 04 22 91 98 68. Voilà. Donc aujourd'hui, on va parler d'une loi de l'indigène. Alors, indigène, aborigène, tout cela, c'est-à-dire les pays occupés, l'Afrique, la Calédonie, entre autres, l'Australie. Mais je vais parler d'une loi française ils ont inventé une loi qui s'appelle indigène. Donc, l'indigène. Alors, pour commencer, l'indigène, c'est des gens qui sont autochtones. Les aborigènes, c'est des autochtones, c'est inasliens. Ça veut dire qu'ils étaient là avant que les colons, entre autres, arrivent. Pour ne pas oublier qu'en France, on dit il est français de souche. On ne dit pas en France, c'est des autochtones. Il n'y en a pas. Donc, pour être français de souche, il faut déjà avoir, par exemple, moi j'aurais mon grand-père qui aurait enfanté donc mon père en France et que mon père qui serait né en France et moi je serais né en France, donc je serais un français de souche. Voilà. Alors, donc cette loi elle a été votée en 1881. La France politique a inventé une loi qui punit les actes qui ne sont pas des crimes, ça veut dire que ce n'est pas le crime, mais une punition terrible. Elle devait durer 7 ans. Ça, c'est, je précise, c'est pendant l'occupation de carrément de l'Afrique, de l'Afrique. Elle a duré 7 ans. Jusqu'en 1946. Donc, tous les 7 ans, il l'a renouvelée. Elle s'appelle le Code de l'indigénat, voté le 28 juin 1881. Ce texte crée une liste d'infractions qui n'existent que pour les colonies. Ça veut dire que cette loi n'est pas appliquée en France, elle est appliquée que dans les colonies. Par exemple, alors, le premier, c'est quitter le territoire de sa commune sans permis de voyage. Celui qui veut quitter la ville ou son village pour quitter donc le territoire là où il vit, il faut qu'il demande l'autorisation. Il ne peut pas voyager. Deuxième, se réunir sans autorisation. On ne pouvait pas se réunir sans autorisation, même pour une fête religieuse. Déclarer une naissance ou un décès avec plus de 8 jours de retard, donc on n'a pas le droit. On serait puni. Les punitions arrivent. Donc, porter plainte, les indigènes, les gens qui étaient occupés, ils n'avaient pas le droit de porter plainte. Alors, celle-ci est irrespectueuse. Ça veut dire que si je vais porter plainte, d'ailleurs, dans les pays occupés, il n'y avait pas de juge, il n'y avait pas de tribunal, il y avait des administrateurs. Donc celui qui fait ces lois qui sont interdites, donc il devient, ce sont des actes irrespectueux envers un agent de l'autorité. Donc dans les communes, dans les villes plus ou moins grandes, c'était un agent de l'autorité, y compris quand c'est cet agent qui n'est même pas en service, n'importe lequel, le policier, le gendarme, le champêtre et tout ça, même s'il n'est pas en service, il a le droit de sévir. Ces actes ne sont pas des délits, hein, non. Donc, ils le deviennent dès qu'ils sont commis par un indigène. Ça veut dire celui qui est occupé, dès qu'il fait ces fautes-là, ou bien d'autres encore de fautes, donc il sera puni. Alors, il sera jugé, il ne sera pas jugé au palais de justice parce qu'il n'y en a pas. Il ne sera pas jugé au tribunal parce qu'il n'y en a pas. L'homme qui accuse, c'est l'administrateur de la commune. Celui qui gère la commune, ou la ville, ou le tout petit village, c'est celui qui décide de la punition qu'il doit infliger à celui qui commet une faute. Qui condamne les peines, il décide, pas d'avocat, rien, rien. Il lui inflige une punition. Soit il le séquestre, soit il lui donne des amendes pouvant être converties aux journées de travail forcées. Vous imaginez, je ne déclare pas un enfant au bout de 8 jours, au bout de 8 jours, donc je serai en retard, je ferai du travail forcé. Alors, l'accusé paye tous les frais de la procédure. Pourtant, il n'a pas de procédure, puisqu'il n'y a pas d'avocat, il n'y a pas de juge. Mais le fait que ce soit un administrateur qui applique ses lois, donc il faut payer. Il ne faut pas faire appel. C'est interdit. Interdit de faire appel. Alors, voilà ce que c'est le statut des indigènes. Alors, signifie concrètement la... Ouais, la mati, ouais, française dans la citoyenneté. Alors, donc, la nationalité française, sans la citoyenneté, ils avaient la nationalité française, mais n'ont pas la citoyenneté française. Il est ni étranger, ni français. Vous imaginez un peu, j'ai la nationalité, mais je ne suis pas un citoyen. Ou on peut dire aussi un citoyen de seconde zone. Cette loi a été reconduite tous les 7 ans. Et elle a duré pendant 65 ans. Vous imaginez ce qu'ils ont subi les indigènes en Afrique, y compris l'Algérie et tout ça. Donc voilà les lois de certains hommes, l'homme blanc, voilà où il en est arrivé. Voilà, Asman. Donc j'ai fait court parce que s'il faut tout raconter, on a pour une heure. Alors donc j'ai pris l'essentiel. Voilà. Merci Atman. Thank you.
0: Salam Mirza Amirouch. Hoddah nouf lek Cheikh Amirouch.
1: Thank you.
0: Voilà. 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Parce que l'arabe littéral c'est l'asl, bon, on connaît l'asl et kad, voilà. Mais le connaître par exemple retergien ma des mouchagma taqbali thna zik taqdim taqbourt qarn asraoun gisraoun. Voilà, asraoun gisraoun. 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

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liberté d'expression. Mohamed Ben Chikou, il débute sa carrière à la République d'Oran, donc dans... Avant de travailler avec le Moudjahid en 1989, il est l'un des fondateurs du mouvement journaliste algérien MGA. Un mouvement né durant l'ouverture du champ médiatique. Il dirige l'équipe qui relance le journal d'Alger, républicain. Interdit de parution en 1965, Mohamed Ben Chikou quitte Alger républicain en 1991 pour fonder avec Saïd Mekbel d'autres journalistes de Niris Glina le matin. Rapidement, le quotidien au titre percutant s'impose comme l'un des journaux les plus critiques à l'égard des autorités de Temourth Gilmahmi. En 2004, Mohamed Chikou publie la biographie en France, la critique sur le président Abdelaziz Bouteflika. 2004, condamné à une peine de 2 ans de prison sur plainte du ministre des Finances pour infraction régissant le contrôle des champs et le mouvement des capitaux, soi-disant. Après avoir été interpellé en août 2023 à l'aéroport d'Alger,

En possession de bancs de caisse après avoir purgé sa panne, il est libéré le 14 juin 2006 de la prison d'Al Harrach à Alger. Pendant son incarcération, les journalistes du monde entier se mobilisent pour demander sa libération, car son emprisonnement est considéré comme une tentative de faire taire le Hakka. Le 29 mars 2006, il obtient le prix d'Inez Glina. Lors du Salon international du livre à Alger 2007, son livre « Les Géoles d'Alger » est retiré du salon de décision des organisateurs. En 2008, son livre « Le journal d'un homme libre » est saisi par les forces de police de son impression. Khalida Toumi, ministre de la Culture, assume cette censure, accuse l'auteur de diffamation, de propos antisémites ou encore de banaliser les crimes à l'ancien puissant colonial. Puis en 2011, son roman « Le mensonge de Dieu » est publié en France mais interdit en Algérie. Mohamed Mchikiou meurt le 24 septembre 2026 sur le territoire français à l'âge de 74 ans. Il est inhumé au cimetière de Garidi, Alger.

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quand il a fait le cinéma Jerk Souran Sid Ahmed Agoumi donc une grande figure du théâtre et du cinéma algérien aujourd'hui nous rendons hommage à une grande figure de la culture algérienne Sid Ahmed Agoumi de son vrai nom Sid Ahmed Mziane qui nous a quitté le 20 septembre 2026 à l'âge de 85 ans en région parisienne. Sidi Ahmed Agoumi né le 5 octobre 1940 à Boulourine. Sidi Ahmed Agoumi aura consacré plus de six décennies au théâtre et au cinéma, à la télévision, au fil d'une carrière exceptionnelle. Il a marqué plusieurs générations de spectateurs par son talent, sa présence et sa grande personnalité.

Il a notamment joué dans des œuvres importantes du cinéma algérien et international, parmi lesquelles Z de Costa Cavra, Léo de la Loi, la chronique des années de Braise. Mais donc les jeunes générations l'ont également découvert et apprécié à travers la télévision, notamment dans la célèbre série Sultan Lachor Iglanakan, où il a incarné beaucoup d'humour de le personnage du ministère Kandil. Sidi Hamda Goumé n'était pas seulement comédien, il a également occupé d'importantes responsabilités dans le monde culturel, notamment à la Maison de la Culture de Tizi Ouzo, au Théâtre National Algérien, ainsi qu'à la tête des théâtres d'Annaba et de Constantine. Après son décès, sa dépouille a été donc rapatriée en Algérie. Il était inhumé le 22 septembre au cimetière de Qatra à Alger. En présence de nombreux artistes proches et admirateurs, avec sa disparition, l'Algérie perd un artiste qui aura profondément, ou le Maghreb en général, son patrimoine de théâtral, cinématographique et télévisuel. À sa famille, à ses proches et à toute la famille artistique algérienne ou du monde entier, nous adressons nos sincères condoléances. Que sa mémoire reste vivante à travers toutes les œuvres qu'il nous a laissées. 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faux, à quel ticket, c'est Hamda Goumé, il demeure à Rouen. ذا شو كان كشفيث دي جديدين ذا شفيث أكو ذا الشيخ نور دين ايوي انوالا ذي تفون سيد أحمد أقومي ذا وصغير روح ذي ثلويث غاسا كان ويمس لي رانا ودي 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

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Original du village de Sahel, dans la commune de Bouzguen, Hamd Chabi a marqué la chanson Kabyle.

0: et à travers plusieurs titres connus de son répertoire, parmi lesquels Ta'ad al-Aïd, qui est Thaïdin Sa'adan Akan, Rasmad Live, le Sothog, ou Kouimara Surfta, Zha Zha, le Fun, le Wakta, à travers ses chansons, donc il a laissé derrière lui une œuvre qui continuera de faire vivre sa mémoire auprès de son public et des amateurs de la chanson kabyle. En cette douloureuse circonstance, la radio duo émission Enasliyen présente ses sincères condoléances à sa famille et à ses proches ainsi qu'à l'ensemble de la famille artistique. Paix à son âme, à Cheikh Akir Hamarbin, Flas Lafou, Zarahman, et mes deux jours, Kidnakan, Yuklal Ulladensang, Lakhdar, Flas Lafou, Eut Salvith.
1: Un tour de vélo?
0: Amirosh.
2: Oui, donc oui, je voulais revenir au sujet de, je vais le trouver là, au sujet de des organisations du livre et du tout ce qui s'ensuit. Alors, ça se trouve là, c'est bon. Oui. Alors donc on vient de parler de.
0: Samhi Amerouch, on s'excuse parce que le live s'est coupé. Oui. Voilà, dès qu'on passe à Madidi, à Madidi Minglat, le live se coupe. Voilà, et ouais. Désolé. On s'excuse. Comme la voulait Amerouch.
2: Donc, on vient de parler du salon franco-amazir à Paris le 3 octobre 2026, organisé par le réseau culturel franco-berbère. Ben justement, Nasser Abassi, il vient d'intervenir, il en a parlé. Donc, la suite, le ministre de la Culture et des Arts, en collaboration avec la direction de la culture de la Wilaya de Bijaya et la bibliothèque principale de lecture publique de Bijaya, organise le Festival national du livre et de la lecture qui se déroule le 26 septembre au 5 octobre. Cinquième édition du Salon du Livre Amazir de Wassif se tiendra du 30 septembre au 3 octobre 2026 exactement au village d'Organ, commune Ahunigaran. Ça c'est l'ancien ville ou village de Sliman Azmler. Le 21e édition des rencontres cinématographiques de Bijaya du 26 septembre au 1er octobre avec l'initiation de l'association Project Earth. Voilà, ça c'est des annonces, donc le 3, puis il y a les dates que je viens de vous citer pour celui qui veut aller assister, voir, ainsi de suite. Merci, voilà Daoud. Donc c'est bon, c'est... Quant à ce monsieur-là qui vient de mourir, Ahmed Chabi, oui, il est mort donc hier. Ouais. Donc il est mort à Paris à l'âge de 84 ans. Mais j'ai jamais entendu, moi, je connais pas bien les chanteurs de chez nous. Moi. On est tous toujours basés sur Etmeglet et les autres, ils nous échappent. Voilà, c'est malheureux, mais c'est comme ça. Voilà, Etmeglet.

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0: 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journée qui est pour célébrer toutes ces langues qui nous parlent, que nous parlons, et que nous apprenons, entendons autour de nous, il tikel tinsel dana kan yana et parfois même celles qui nous on ne fahma rana on ne comprenons pas hein, mais dans le, la sonorité kan ne fait voyager among la chanson anglais among par exemple c'est une raison fahma la mana voilà parce qu'une langue ce n'est pas seulement des mots et de la grammaire ou une langue dana c'est une histoire une langue c'est une histoire c'est une famille. C'est une enfance. Hein. C'est une enfance, ce sont des souvenirs. Et quand on parle de langue, impossible de ne pas penser au lieu entre la France et l'Algérie, par exemple. Dans, un, dans une même famille, dans une même conversation, on peut passer du français à l'arabe ou berbère, algérien, entendre quelques mots. C'est à Kang Suthleinaton de Tamazir. On mélange tout ça là naturellement et parfois on traduit même plus, hein, même plus. On dit un mot en arabe, une expression en français et tout le monde comprend par exemple. Maradinir par exemple, menho, menho par exemple, ta'raf. Pourtant, je suis en train de travailler. Et maintenant, je suis en train de travailler. Je suis en train de travailler. Je suis en train de travailler. C'est-à-dire « men houa », par exemple. Dans le jihad, dans le camp de l'Occident occidental, dans le maradine houb bendel riyah, c'est de l'arabe littéraire. Voilà. C'est aussi la richesse des langues. Il y a des textes, dans le camp de Tsef, l'empreinte des mots. À chaque fois, nous... Alors aujourd'hui... J'ai une petite question pour vous. Quelle est la langue qui vous rappelle votre enfance, par exemple? Je suis dit que je suis dit que je suis dit que je suis dit que je suis dit que je suis dit que je vous pouvez nous appeler au 04 22 91 98 68 sur Radio Duo 89.5 FM. Voilà, on par exemple, un car qui s'appelle Bled. Bled vient de l'arabe d'Algérie en plus. Hein. Le mot vient de l'arabe d'Algérie, bled qui signifie le pays, hein, au territoire en français. Le bled désigne souvent le pays ou la région ou le village d'une région, hein, dans un bled, en Karaka dans un bled. Gourbi, le mot aussi gourbi, il vient de l'arabe algérien, du berbère algérien, gourbi, qui désigne une maison de terre. C'est le bidonville, c'est-à-dire que gourbi, on a six misères à canier, mais on a un car,
1: C'est un bidonville, oui, d'après ce que tu dis.
0: Non, mais qu'est-ce qu'on a travaillé?
1: Je ne sais pas.
0: Alors, Karnas Ajdar.
1: Ajdar. Ah oui. Ça veut dire qu'il n'y a pas de
0: toi, quoi, chaque Armoud. Il a mais c'est un bidonville. Ça, oui. Voilà,
1: c'est des baraquements. On s'abrite comme on peut.
0: Voilà, donc, il est dans le Karfissa.
1: C'est au chien qu'on dit ça, non?
0: Dépêche-toi. Dépêche-toi, fissa. استخدمت دان انت في كذا في ثلاثه طالون مغارنا
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0: وي
1: على الراديو ان فرانس
0: سي ça
1: c'était des deux députés qui ont dit, il y en a un, c'est Azouz Begag de Lyon, il lui a dit, fais ça, en pleine l'Assemblée nationale. Eux, ils pratiquent ça dans le sens de, dégage-toi le chien.
0: Non, voilà. dans l'arabe dialecte algérien, ça veut dire, dépêche-toi. Nous connaissons pour le chien, voilà. Par, dégage le chien.
1: Voilà.
0: Mais dans les régions arabophones, Amstef, les régions natales, ça veut dire, dépêche-toi, fais ça, bah, fais vite. Fais vite.
1: D'accord.
0: Donc, le kiff, Amérouche, kiff. Hein?
1: Kiff.
0: Et qui fait d'origine d'Anir, il vient de l'arabe Keifa. Kiff.
1: Ouais.
0: C'est de l'arabe littéraire Keifa. Au Porto, c'est dans les Romains. Kiff. C'est kiff.
1: Oui.
0: Hein?
1: Mais dans l'arabe littéraire, mais ça veut dire quoi exactement?
0: C'est pareil.
1: Ah oui, d'accord.
0: C'est pareil. Voilà. Je sais pas littéraire ou l'arabe maghrébin. Par exemple, c'est qui Keifa. Comment vient de l'arabe comment. Mais maradnini dan kif dan, et puis en français le sens lié au cannabis dans l'expression fumeur de kif.
1: Voilà.
0: Et voilà. Ah, ça va couper live nidan, faut pas qu'on prononce ça. Voilà, donc il y a kmik senti de ktaraf kif. Kif. Voilà. Mchoui amirouch, mchoui vient de l'arabe maghrébin aussi. Ah, le couscous d'année, le couscous qui s'est dit que un travail dit le skso. Skso. Voilà. Skso, le wiki qui qaran zama un mekin tu sais que il خدم là qui
1: le bracelet
0: un qiyas zama qarna qui marfet sent خدم tik ma sma le skso.
1: D'accord.
0: Il y avait une émission sur la radio, j'ai eu l'occasion d'insister, c'est faux. Il reste d'abord une femme qui respecte l'hygiène.
1: Ouais.
0: Elle va enlever tous ses bijoux pour faire du couscous.
1: Ouais.
0: Je suis en train de faire des choses. Je suis en train de faire des choses. Et bien, Amirouch, Balak, c'est chiffre.
1: Les chiffres.
0: Eh oui.
1: Ouais, c'est arabe, ça, les chiffres.
0: Ça vient d'où, les chiffres?
1: Chiffres ou les chiffres?
0: Les chiffres.
1: Les chiffres.
0: Un petit d'excel, moi, les chiffres.
1: Je ne sais pas.
0: Et bien, c'est un titre, que tout le monde sait, c'est un chiffre. Chiffre, c'est maintenant un chiffre. Chiffre en arabe, ça veut dire zéro.
1: Donc, c'est d'origine arabe.
0: Sifr en arabe, c'est zéro. Voilà, d'origine arabe. Il vient de l'arabe sifr, qui signifie un vide ou un zéro. Mm-hmm. C'est aussi lié à l'histoire des chiffres du système numérique transmis au monde européen. Il y a une contradiction. C'est qu'un des chiffres arabes, en réalité, ce n'est pas des chiffres arabes.
1: C'est indien, je crois.
0: Non, ce n'est même pas indien. C'est bien. Adlo Altura, sirop. Non, sirop. Amirouch, vient de l'arabe. Le mot vient du latin médiéval, syropus. Lui-même issu de l'arabe sarb, qui signifie, non, charb, qui signifie boisson.
1: Mm-hmm.
0: Voilà. Sucre, Amirouch.
1: Le sucre, oui.
0: Oui.
1: C'est arabe.
0: Le français, donc sucre, vient de l'Italie, sucero. Sucero, lui-même issu de l'arabe.
1: Sucero.
0: Voilà. Lui-même issu de l'arabe, sucre.
1: Voilà, exactement.
0: Et l'histoire remonte encore plus loin, jusqu'aux origines indiennes. Un véritable voyage international.
1: Oui, parce que
0: ولا تاع فيروس يعني ثلاث يعني امشي يعني ثلاثينك تقدر نشد ولا تقدر نشد
1: مي لا لونغ عربي elle est employée dans toutes les langues du monde.
0: Algèbre. Algèbre vient du mot, c'est arabe. Oui. Le mot vient de l'arabe, al-jabr.
1: Al-jabr,
0: terme oui. associé aux opérations.
1: Les opérations
0: permettant de remettre en ordre ou de réunir des éléments. Au passage, le mot commence encore par al,
1: oui.
0: l'article arabe.
1: Al-Jabal, ça veut dire ressoudé.
0: Et le hasard, Abirous, le hasard, il vient de quel mot, le hasard?
1: Bah, tout est arabe. Hein.
0: Est-ce qu'il vient de l'arabe? Le mot est passé par les langues européennes par l'intermédiaire de l'espagnol et du français médiéval. Ouais. Généralement rattaché à l'arabe, qui veut dire, d'ajouter à Abirous, hasard?
1: Le hasard, c'est le... Oui.
0: C'est quoi?
1: Comme le jeu du hasard, c'est pas sûr.
0: Zahar.
1: Oui, mais le
0: hasard, zahar.
1: Moi, j'ai un problème avec le mot zahar, la définition du mot zahar. C'est un zahar et ça, zahar. Il y en a qui traduisent j'ai de la chance. Tout ça pour moi, c'est.
0: J'ai te connu un petit encar.
1: Non.
0: Maras ni ni c'est un zahar. Encaras fkes tounza. Nafkes tounza.
1: C'est tounza, c'est la.
0: Oui.
1: Mais tout ça, c'est...
0: Oui, hein?
1: Oui, c'est Gounza.
0: Donc, associé au jeu, donc on dit c'est hasard, c'est le hasard. Mm-hmm. On utilise le mot, l'histoire est liée. Ils vont plus parler français à Amirouche. Le magasin, Amirouche, le magasin.
1: Ça, tout est arabe, je te dis. marché, c'est arabe.
0: Et il vient, le magasin, il vient du mot « makhzen ».
1: Oui.
0: Makhzan, qui veut dire entrepôt, dans le dépôt.
1: Oui, le dépôt.
0: Voilà. Mmh. On passe notamment par l'italien, magasino avant d'arriver en français. Aujourd'hui, un magasin, c'est justement un endroit où l'on entrepose, où on vend des marchandises.
1: Voilà.
0: Un oral, l'orange, Amirouche, orange.
1: Mais c'est tout.
0: Et oui, le mot... Le mot a voyagé à plusieurs langues avant d'arriver au français. Hein. Mmh. Il est lié à l'arbre naranja. L'arrange lui-même issu d'une langue historiquement de transmission entre langue asiatique et européenne. Mmh. Encore une fois, hein, un mot peut avoir une véritable carte du monde derrière lui. Hein. Yaourt vient du turc, Amirouche.
1: Ah bon?
0: Ah oui, vient du turc. Yogurt, Mahinik. Le mot est attesté en français sur la forme ancienne comme yogurt avant d'arriver aux formes actuelles. Divan Amirouche vient du turc aussi, mais le turc l'avait lui-même emprunté. Ah. Emprunté au divan. Divan, le mot turc vient du perse Amirouche. Vient de perse, l'origine pouvait aussi désigner un conseil, une administration, une salle de conseil avant de prendre l'autre sens. Hein. Tulpé, je suis tulpé Amirouche.
1: Tulpé.
0: Ouais, ouais. T-U-L-E-P-E. Tulpé.
1: Turban,
0: qui signifie turban. Turban en référence de la forme de la fleur. Et le Turc avait lui-même emprunté ce mot au persdan. Il s'appelle persdan. Hein. Kiosque, Amiros, kiosque.
1: Le kiosque, c'est là où ils vendent les journaux, tout ça.
0: Et ben, le mot est passé par l'italien avant d'arriver au français, mais ses origines remontent au Turc aussi. Kosque. Pavillon.
1: Kosk.
0: Et le Turc l'avait lui-même emprunté au Perse qui est Nerezglina. Et il a le kebab, vient du Turc, le kebab, le natif de le kebab. Il doit tasse, ouwel, yani, on de wer, machi, di, on s'arra le wakta, quand on de mgar. Alors, combien avez-vous trouvé, yani, qui a ouwel, zmat, zdim, zidnan, vous pouvez partager avec nous au 04 22 91 98 68. كيدني راك اول ازمار ديلال ناغ اي بو ناتر ان افريك دو نور باسي بار لاراب لو بربر لاسبانيول ايطاليان لي تورك اي فينيرا بار بار كي اونتري دون نوتر كورت كوتيديان يلتكلت ازمار ترك ديكسيونير فرونسي ان اف اسم يونيس ماميروش على زلاطان
1: La Zlatan, oui, oui.
0: Comment je veux dire, c'est un joueur.
1: Alors, je ne sais pas, je ne peux pas les contrôler, mais on a, la langue arabe, elle a 12 millions de mots. Alors, tout ce qu'Arbe a créé, il y a 12 millions de mots. Alors, la langue française, je crois d'avoir à peu près 100 000, maximum 500, 600 000, le maximum. Hein. Donc, quand on dit comment ça s'appelle, la langue... toutes les langues. Ça s'appelle aussi tous les idiomes ou les vernaculaires. Le vernaculaire ou l'idiome français, c'est la langue française, donc linguistique. Voilà. Mais autrement dit, tout ce que tu viens de dire, là, moi, je suis à côté. Hein. Tout ce qui vient de l'arabe, je n'y connais rien du tout. Rien.
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1: Bienvenue à tous pour cette première chronique de l'histoire des Berbères sur Radio Dio 89.5 FM, et c'est l'émission Inaslien. C'est l'histoire d'un peuple qui, depuis la nuit des temps, s'est trouvé au carrefour des civilisations, impliqué dans la plupart des guerres majeures. Présent à la bataille de Zama durant la deuxième guerre punique, comme à celle de Monte Cassino dans le second conflit mondial. Mais, plus que l'histoire et l'événementiel qui nous fut rapporté deux siècles avant notre ère, par Pline l'Ancien et Polybe, plus que cette manne d'informations contenues dans le Rawth al-Qirtas et la magistrale histoire des Berbères d'Ibn Khaldoun, plus que les travaux multiples et fouillés d'éminents historiens dont la liste serait longue à évoquer, voici quelques éléments d'explication. Véritable clé pour la compréhension d'une histoire où se mêlent les épopées, où se composent de véritables mosaïques ethniques, où se fondent les religions dans un territoire immense, deux fois plus grand que l'Europe, et qui va des côtés atlantiques à l'ouest jusqu'à l'oasis égyptienne de Siwa, et de la Méditerranée au nord jusqu'au Niger au sud. Un immense territoire, donc, méditerranéen et africain, occidental et oriental, peuplé depuis la nuit des temps par des tribus dont les noms résonnent encore. Libou, Attarante, Gétul, Garamante, Massil, Massaïsil, Confédéré, des noms qui vont laisser leur empreinte dans les livres et les pierres gravées. Numides et Mauritaniens plus tard, Kotama et Sinhaja, quel que soit leur nom, ils s'affirmaient tous hommes libres, Imaziran, cela même que la Rome conquérante désignait sous le terme de Barbarius, qui donna Berbère. Rome, alors, ne se doutait pas encore qu'elle allait avoir 5 empereurs berbères, dont les plus connus, Septime Sévère et Caracalla. Évoquons certaines réserves que les négateurs de l'histoire et de la culture berbère n'ont cessé, pour des raisons politiques circonstancielles, de distiller. Il est des injures à l'histoire et des reniements qui ne pourraient rester sans réaction pacifique, j'entends. La première est une allusion à des origines qui seraient indéterminées, voire hétéroclites, sinon dernière religion révélée oblige, l'origine serait sémitique. L'aïeul, d'après les généalogistes arabes, serait Mazig, descendant de son fils de Noé. La confusion est entretenue jusqu'à poser la question d'où viennent les Berbères. On ne se pose jamais la question de savoir d'où viennent les Chinois, les Inuits, les Indiens, les Australiens ou les Arabes. Nous affirmons, après Ibn Khaldoun, qui au XIVe siècle s'était ri des généalogistes arabes en démontrant l'irrationalité de leur allégation, que cette terre de Berbérie, verdoyante et giboyeuse, y compris dans les contrées sahariennes, qui n'étaient pas encore desséchées, étaient déjà habités. Les ossements découverts, notamment à Mustal Arbi, et datés au carbone 14, l'attestent. Les Berbères étaient donc là depuis la profonde préhistoire. Des fouilles ont permis la découverte d'ossements humains et d'ustensiles datant de 500 000 ans avant notre ère. Il s'agit là de ce que les anthropologues nomment les pré-hominiens. L'archanthropien, découvert à Mascara en Algérie, est de la même époque que le pithécanthrope de Java. Nous avons les traces d'un préhistorique du type de Mustafalo, une peuplade primitive du littoral du Tell, 100 000 ans avant Jésus-Christ. 7 000 ans avant notre ère, sont apparus les Méditerranéens capsiens, nommés proto-berbères, et le dessèchement du Sahara n'est intervenu que 3000 ans avant Jésus-Christ. Si le carbone 14 ne suffisait pas, les parois gravées du Tassili Nadjer, avec ses magnifiques fresques d'avant le dessèchement et l'affirmation, si besoin en était encore, que les Berbères ne sont venus de nulle part pour la simple raison qu'ils ont toujours vécu en Berbérie. Le dernier élément, consigné par les hiéroglyphes, 1227 ans avant Jésus-Christ, les Berbères libous, qui donnèrent leur nom à la Libye, ont attaqué l'Égypte des pharaons. Voici la première clé. La deuxième allusion a trait à la culture berbère, considérée comme primitive, avec une langue rudimentaire, inadaptée aux contingences de la modernité. Or, la langue berbère a existé, existe encore, vivace, car elle est parlée aujourd'hui par plus de 20 millions d'individus. C'est bien d'une langue qu'il s'agit, et elle est écrite, enseignée, fondamentalisée par des académies. Elle a pour nom Tamazight, et son ancienneté est comparable à l'étrusque. Elle est, les spécialistes l'affirment et le démontrent, l'une des plus vieilles langues de l'humanité. Quant à la culture, du burnous avéré que les Romains ont transformé en toge, jusqu'au couscous, en passant par l'esfrou, le poème, le conte, le bijou, la poterie, la dilanderie, l'architecture, dite mauresque, l'ébénisterie, le tapis, la céramique, c'est tout un patrimoine qui force les portes de l'universalité et habite notre quotidien. Pour ce qui est de l'atavisme supposé des Berbères, qui les aurait empêchés de réaliser l'union et au-delà de constituer un État-nation, rappelons l'étendue du territoire et le nombre des tribus disséminées, et l'on ferait un parallèle avec l'Europe, deux fois moins grande. Pourquoi donc les Européens n'avaient-ils pas constitué un État unique, si ce n'est sous la férule armée de Napoléon? Et des Napoléons, nous en avons eu en Tamazight, car il y eut deux empires berbères, Almoravide, Almoravitun, et Almohad, Mouahidoun. Il y eut des royaumes berbères, Zirides, Hamadites, Idrissides, Mérinides, Abdelwadides, Hafsides et bien d'autres moins importants. Si les berbères furent maintes fois envahis, notamment et par ordre chronologique par les Phéniciens, les Romains, les Vandales, les Byzantins, les Arabes, les Turcs et les Français, nous le verrons plus loin, ce n'est pas faute d'esprit guerrier, et encore moins de combativité. D'autre part, et dans des circonstances particulières, en tant qu'alliés ou supplétifs, au service d'un idéal souvent religieux ou pour leur propre compte, ils eurent à envers l'Europe du Sud, jusqu'aux portes de Rome. Ils annexèrent un temps la Sicile et la Corse, conquirent et reconquirent l'Espagne. Ils reprirent même le califat pour le compte des Fatimides, et ce furent les Kotama Kabyles qui fondèrent le Caire et Al-Azhar. Les Berbères, à l'image des autres peuples, ont vécu leur époque, dans l'esprit de ces époques, où le concept de l'État-nation était flou, sinon inexistant. L'Empire romain lui-même était sans métropole. La base organique était la tribu, ensuite la confédération. Les Berbères se sentaient, se voulaient et s'affirmaient hommes libres. Et Mazérin. Seule la démocratie appliquée depuis la base, c'est-à-dire Tejmat, l'équivalent de l'agora grecque, régissait leurs actes. La Glide, chef de tribu ou de fédération, était désigné par l'Assemblée des Amokranes. Cette organisation sociale et politique, à l'aune de nos valeurs modernes, peut avoir des vertus. Mais, pour l'époque, face à des potentats à la tête d'armées obéissantes, la démocratie et la liberté étaient handicapantes. C'est la deuxième clé que je vous livre là. Quant à la troisième, c'est une optique réaliste et avérée. Samazra, la Berbérie, est avant tout un espace, un vaste espace culturel dont le lien absolu est la langue. Il n'y a pas de race berbère en termes de couleur de peau ou autre considération fallacieuse. Les berbères du sud, notamment Targhi, ont la peau brune ou carrément noire. Les berbères du nord, même appartenant à la même souche Branes, Sanhajian, sont blancs ou roux. Les cheveux sont noirs, châtains, blonds, les tailles et corpulences inégales, et nous n'expliquerons cela ni par des théories vaseuses de débarquement de vikings, ni même par des mixages avec d'autres envahisseurs aussi nombreux et divers qu'ils aient été. À preuve, les populations les plus préservées et qui aujourd'hui ont perpétué dans leur isolement et inaccessibilité leurs us et coutumes comme la Kabylie, les Aurès, l'Atlas, le Chinois et les confins sahariens n'échappent pas à cette diversité morphologique. Samazra est vaste, diverse, complexe, mais elle a su et a pu conserver une unité culturelle qui fait que, de nos jours, il y a des berbères qui se connaissent et se reconnaissent, car berbérophones, il y a ceux qui s'ignorent alors même que leur arabe est truffé de mots berbères et qui continuent à fêter Yenayer, pensant à tort que c'est une coutume musulmane. Ibn Khaldoun l'avait dit, les berbères dans les villes et les plaines s'arabisent en masse et se découvrent descendants du prophète. Voilà une longue introduction. Il est temps pour moi de m'imaginer là-bas, au milieu du souk, entouré de toute votre attention. Il est temps que vienne la formule consacrée, que mes paroles soient vérité de miel, que les mots venus du temps profond s'écoulent de ma bouche, que l'esprit des anciens veille à leur véracité, que cela soit dit afin que les enfants de nos enfants se souviennent des pères de leurs pères. Que le jour succède à la nuit et que l'espoir survive à la fatalité, il était une fois Samazra. Tanmirs.

Le jus détox n'a rien chopé détox, ce qu'elle détoxifie vraiment le corps. Zarra Ressaguir, des professionnels de la nutrition, c'est qu'on a des programmes avec des jus nar soupe détox. Est-ce que d'un l'aller, n'a rien que des croyances? Tout d'abord, le corps n'a est merveilleusement bien fait. Le foie, les reins, les poumons et même les intestins, khdemnak khdemagi. Donc, tu as joué le jus de céleri, n'a la soupe verte, wakne adekhdem khdemagi. Il suffit un nutch varié, équilibré, et un gin aknilak, adi récupérer aknilak, il va faire son travail proprement. Parce qu'on est là dès le début avec ce genre de régime détox et être non perdre le poids rapidement. D'ailleurs, la perte de poids, c'est souvent de l'eau, du glycogène, peut-être chouia le gras et d'arran atteint le muscle. Tout simplement, c'est un déficit calorique et on khdemel, mais mal équilibré. C'est vrai d'une bonne soupe, c'est très bien. Mousqarara, c'est une soupe détox. Elle doit être accompagnée d'arran avec une bonne protéine. Vrai d'un jus d'hamalot, c'est pas grave, mais ça n'est pas un jus détox. Ce qui me dérange, c'est le mot détox. Et la prochaine fois, adaoun d'hadanaf détox, c'est quelle toxine ça détoxifie la soupe aguerre, n'ar le jus aguerre. Qui est de l'étude d'hadan, c'est les toxines aguerre. D'ailleurs, une fois en Angleterre, ils ont fait une étude sur les industriels nés et khdemnaken les jus détox, n'ar les soupes détox ou même parfois d'autres boissons détox. Posez n'as n'ar les questions. Qu'est-ce une seule toxine vraiment se détoxifie? اي جسمنا زي ما كجي ولا شك وديران ذكسن فان فريمون الكون ونادي ديتوكسيفي اوك ديتوكسين يسا نغادي لي اون بلان فورم سي تري سامبل اتش ايكيليبري ايفيتي لي 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

Une chanson duo entre Dorian Pimpernel et Forever Pavot. Avant eux, c'était De Stat et Camp Claude. Voici le père et le fils, Pedro Soler et Gaspard Claus.

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0: musique brésilienne moderne avec Glue Trip, un artiste Novo Mundo, et Fumaça Pretao avant eux. Voici Tell Them Community.
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0: c'est The Animen qui ont fait suite à Meconium. 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

vient d'écouter deux sorties du label AB Records, situé dans le 4-2, avec Bravo Tunki, enchaîné avec Ochiwa.

rappeuse marocaine Artek a été suivie par le duo de Fatoumatou, Diawara et Damon Albarn, puis du projet turc Gaye Suakyol, sorti sur le label Glitter Beat Records. 895 Radio Dio.

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Du hip-hop sans cliché sur le 895, on a écouté Toucan, T-U-K-A-N. Ça a été suivi par Clouds in the Headlock, sorti chez le label Chinese Man Records. Puis par Senbei, en featuring Swift Gad.

0: Smens.
1: Le duo de Youfstar et du MC Miscellaneous a été suivi par le rappeur Chico, puis MC Confucius.
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0: 895 Radio Audio et Justin Blue, Mikey General en compagnie de OBF et enfin Goldie B à l'instant sur notre antenne.
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0: À l'instant, Frère Parish a cédé la place à Saudade Expérimente. 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

On écoutait le singulier Fender Cat avec le morceau Heartbreaks and Setbacks, suivi du big band anglais Nubian Twist et les libérateurs du jazz, les Jazz Liberators. 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

Des années 50 à aujourd'hui, il n'y a qu'un pas. C'était Marilyn Monroe, suivie de la chanteuse jazz nominée aux Grammy Awards, Gretchen Parlato. Et tout de suite, on commence une session Jazzy House, voire Broken Beat, avec le français Julien Louraud et son morceau Voodoo House, suivi du japonais Ryo Tanozaki et son projet novateur Jazztronic. Il fait bon de se perdre sur les ondes hertziennes de Radio Dio. 89.5.

895 Radio Dio. 16 Horsepower a été mélangé au bourdon d'orgue d'Alan Regardin et à l'instant c'était rien virgule sur le 895.

89.5 Radio Dio, on vient d'écouter Stumblein, ça a été suivi par Jim Ballone. Et rockeur, rockeuse, voici un petit peu de matière qui, j'espère, saura ravir vos oreilles.

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serais-tu devenu? Aurais-tu les cheveux blancs et le visage marqué? Il y aurait-il dans tes yeux une lueur qu'on voit parfois chez les gens qui ont le cœur pur? Ou bien l'œil noir et vicieux qui rend l'âme obscure?

Les Sud-Africains de Assi Dagger ont été suivis par le rappeur René que l'on nomme Arm, puis les Troublions du Rhône-Alpes, Jean-Michel Jarret.

0: Sur Radio Dio, on vient d'écouter Rouge avec deux U et le projet canadien Jérusalem in My Heart, sorti chez Constellation Records.
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comme à l'ère du compact disque sur le 895 de Radio Dio, on enchaîne Noisy Pop, Sucré et Punk. On a écouté Yola Tengo, puis Belle et Sébastien, et maintenant La Fraction.

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